fonde qui se tenait à Bruxelles au Belgium, Plemnaby, sans rue Capouillet Saint-Gilles-Belgique, Inventory at me window, inventaire à ma fenêtre, Flavien Gillier.

0: Tiens, passe le chien. Je vais faire courir dans ce bois. Non, non, le texte, c'est pour un autre jour.
1: Tu tournes à gauche, puis tu montes.
0: Oh, je sais.
1: Viens, Elliot.
0: Allez, Lelotte. Viens ici. Nick-nack.
1: Vas-y, avance.
0: Nick-nack.
1: Voilà, il est là.
0: Nick-nack. Il est là. Quand on prend de son ventre, il est là. Tu l'as maintenant. Donne mon chien. Tiens. Viens. Allez, viens. Maintenant.
2: Found listener from Brina. Peru playing nearby San Barranco, Lima, Peru, in a taxi by Gaspard.Garnier.

0: Kurve. Oh, c'est parti. Je suis content toujours. Allez, on y va. Vas-y, pêchez pour la
1: bouche. Je mal.
0: Bouge-toi.
2: C'est
0: ok, la fête est
1: en train. Non, non, non.
0: Ça m'a coupé, c'est la rive en train de partir.
3: La balade. À demain, hein?